En racontant que votre éducateur, je me cède fois-ci en français, ça a de la part de Charlie, le petit français qui chante do fado, pour l'association lusophone de Luynes et pour Marie, son épouse, le souhaitant à tous un bon dimanche avec des gros bisous. Et on va continuer avec Floribel, avec le prince enchanté, donc le principe encantado.

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Un joyeux anniversaire à mon genre, parce que surtout lui, il ne comprend pas le français. Le portugais plutôt. Ben, voilà, donc je me suis trompé un petit peu dans ce que je voulais dire. Ce n'est pas grave, on est deux matins et c'est le dimanche. Et j'ai mal dormi avec tout le bruit qu'il a été fait cette nuit donc dans la ville de Tours. Pour ça qu'aujourd'hui, je suis un petit peu à côté de la plaque. Ce n'est pas grave. On va continuer quand même. Donc, José Alberto Reis, Era o Dia dos Meus Anjos. C'est le jour de mon anniversaire avec José Alberto Reis, pour tous ceux qui ont été et qui sont d'anniversaire. Un joyeux anniversaire pour eux.

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